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1: Bonjour à toutes et à tous et bienvenue dans votre rendez-vous francophone hebdomadaire sur Paradise 98 FM News. Je suis Marie-Laure Ludvaun, ravie de vous accompagner pour ce tour d'horizon de l'actualité en français. Retour sur les principaux faits d'actualité qui ont marqué la semaine du lundi au jeudi. Politique et gouvernance. Sur le plan diplomatique, le Vanuatu et le Timor-Leste ont franchi une nouvelle étape dans leurs relations en signant un accord d'exception de visa ainsi qu'un cadre de coopération pour le développement à l'occasion de la visite d'État du président José Ramos Horta. La vie politique a également été marquée par le dépôt d'une plainte liée au Value Addition Capital Fund. L'opposition accuse plusieurs responsables politiques de corruption, d'abus de pouvoir et de détournement de fonds publics. La police a confirmé avoir ouvert le dossier. Économie et développement. Le gouvernement a annoncé avoir déjà collecté plus de 29 milliards de vatu de recettes depuis le début de l'année, soit plus de la moitié de son objectif annuel. Selon le ministre des Finances Tony Kwanapo, ces résultats sont supérieurs à ceux de l'an dernier et devraient contribuer à une nouvelle baisse de la dette publique qui représente actuellement 35,7% du PIB. Du côté du commerce, le nouveau ministre Robson Yavro a officiellement pris ses fonctions. Il a fait de la réduction du déficit commercial l'une de ses priorités. Institutions et sociétés, le secrétariat du groupe mélanésien Fer de Lance, ou MSG, a officiellement accueilli sa nouvelle directrice générale, Dr. Anana Upa, première femme et première année Vanuatu, à occuper ce poste. Sa nomination a reçu le soutien de plusieurs organisations de défense des droits des femmes qui y voient une avancée importante pour la représentation féminine dans les postes de responsabilité. Le département de la communication a également rappelé que les publications sur les réseaux sociaux peuvent entraîner des poursuites judiciaires lorsqu'elles enfreignent les lois relatives aux communications numériques, à la

cybercriminalité ou au code pénal. Environnement et prévention, le département de la géologie maintient le volcan Dombaï au niveau d'alerte 3. Les autorités demandent à la population de respecter une zone d'exclusion de 3 km autour du cratère en raison des risques liés à l'activité volcanique. Emploi et développement local, le programme australien PALM continue d'améliorer les conditions de vie de nombreuses familles Vanuatu grâce aux revenus générés par les travailleurs saisonniers. Dans la province de Penama, Ombaï accueille cette semaine la troisième édition du Festival des Paniers, un événement destiné à promouvoir l'artisanat local et les savoir-faire traditionnels. Actualité régionale, dans la région, les îles Salomon poursuivent le renforcement de leurs relations avec les États-Unis et la Chine à travers de nombreux accords en matière de sécurité et de coopération économique. Au Fidji, la Chine a réaffirmé que son partenariat militaire avec Suva ne visait pas à exclure d'autres partenaires régionaux. Enfin, dans le détroit de Torres, des responsables communautaires poursuivent leurs actions en justice afin d'obtenir du gouvernement australien des mesures plus fortes contre les effets du changement climatique. Côté sport, cette semaine a également été marquée par les demi-finales des compétitions de football organisées dans le cadre des célébrations de l'indépendance, ainsi que par une compétition nationale de tir à l'arc qui a rassemblé de nombreux participants. C'était l'essentiel de l'actualité des derniers jours. Passons maintenant aux nouvelles actualités à noter pour ce vendredi. Indépendance. Le Premier ministre appelle à renforcer la cohésion du pays. Lors des célébrations du 46e anniversaire de l'indépendance, le Premier ministre Chotam Napat a salué la résilience du Vanuatu face aux cyclones, aux éruptions volcaniques, à la pandémie de COVID-19 et au séisme de décembre 2024. Il a invité la population à poursuivre la construction du pays dans un esprit d'unité autour du thème de cette année, Vanuatu, construisons ensemble. Agriculture, l'Australie offre un fort potentiel pour les exportations de cava. Le marché australien représente d'importantes opportunités pour le cava et les cultures vivrières du Vanuatu. Dans un entretien accordé à VBC News, le consul général du Vanuatu à Sydney, Donald Pelama Yavit, souligne toutefois que le principal défi reste la capacité des producteurs à répondre à la demande croissante à l'exportation. Actualité régionale, Pacifique. Le Parlement de Nauru a adopté une modification constitutionnelle officialisant le nom traditionnel Nauero comme nouvelle appellation officielle du pays. Selon le président David Adeang, ce changement vise à renforcer l'identité culturelle, la langue et le patrimoine national. Le gouvernement a déjà informé les organisations internationales, dont les Nations Unies, de cette nouvelle dénomination officielle. Côté sport football, Aika Oniatel FC est entré dans l'histoire du football vanuatais en remportant la toute première édition de la President's Cup grâce à une victoire 2-1 face à Tafea FC lors de la finale disputée le jour de la fête nationale. Le président de la République, son Excellence Nikenike Vrubravu, a salué cette compétition, estimant qu'elle contribuera au développement du football et à l'émergence de jeunes talents. Et pour clore cette hebdomadaire, la météo. Temps partiellement nuageux à nuageux sur l'ensemble du pays aujourd'hui. Des averses légères isolées sont possibles sur les îles du Nord, tandis que quelques brèves précipitations pourraient toucher d'autres régions en soirée. Des vents de secteur sud-est faibles à modérés, parfois forts, sont attendus sur l'ensemble du pays. Température maximale 24 degrés Celsius au sud et 28 au nord, minimale cette nuit 14 degrés Celsius au sud et 24 au nord. Une alerte au vent fort en mer reste en vigueur pour les eaux du nord et du centre du Vanuatu, avec des vents du sud-est atteignant 21 à 25 nœuds et une mer pouvant atteindre 2,5 mètres. Et voilà qui conclut cet hebdomadaire de l'actualité en français. Merci de votre écoute et excellent week-end à toutes et à tous.

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